0: La fin de l'opéra de Pauline de Mitte, dit Harmonie der Welt, l'harmonie du monde, avec le chœur et l'orchestre symphonique de la radio de Berlin, dirigé par Marek Janowski.
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0: Le label LSO Live, à l'occasion de son quart de siècle d'existence en 2025, présente une belle interprétation des sept péchés capitaux de Kurt Weill et Bertolt Brecht, au travers d'un concert dirigé par Sir Simon Rattle. Ce programme met en scène l'épouse du chef, Magdalena Kojena, dans le rôle d'Anna, une figure double et complexe, à la fois rationnelle et pragmatique dans son aspect Anna 1, et instinctive, pleine de désir et de passion dans son incarnation d'Anna 2. À l'écoute de ce disque, on perçoit comment Kojena, par son chant et sa voix parlée, parvient à incarner cette dualité avec une grande subtilité. L'histoire commence lorsqu'Anna est envoyée dans un périple au travers de sept villes des États-Unis, sept villes pour sept péchés, par sa famille hypocrite et prêcheuse dans le but de gagner de l'argent pour construire la maison de ses rêves en Louisiane sur les rives du Mississippi. La famille, y compris la mère, est chantée par un quatuor d'hommes.

Die Sieben Todsünden, les sept péchés capitaux de Kurt Weill et Bertolt Brecht. Critique acerbe du capitalisme et de la morale hypocrite qui contraint certains individus à sacrifier leur humanité pour réussir. C'était la version de Sir Simon Rattle à la tête de l'Orchestre Symphonique de Londres avec Magdalena Kozena dans le rôle d'Anna. Nous poursuivons notre programme avec un extrait de Das Wunder der Eliane, le miracle d'Eliane, opéra en trois actes de Korngold, créé 6 ans avant les sept péchés capitaux de Weill en 1927. Cet enregistrement fut réalisé en 1992 et inaugura un an plus tard la collection discographique de Decca, Entartete Musik, collection consacrée à ce que les nazis avaient décrété comme étant de la musique dégénérée dès 1938. Ce projet, qui obligerait normalement le label Decca à nous proposer plus de 3 décennies plus tard un magnifique coffret regroupant l'intégralité des enregistrements constituant la collection, fut une des plus belles idées éditoriales de l'histoire du disque, donnant une seconde vie à des compositeurs de premier plan.

Ach, ich fühl's, es ist verschwunden. Oh, je le sens, c'est fini. L'air de Pamina à l'acte 2 de la flûte enchantée de Mozart, l'un des plus émouvants d'un opéra qui n'a jamais cessé de captiver depuis sa première en 1791. Dans cet air, Pamina exprime sa désolation et son désespoir face à l'indifférence de Tamino, son bien-aimé. C'est un air qui demande non seulement une technique vocale impeccable, mais aussi une capacité d'interprétation profonde pour transmettre toute la gamme d'émotions que Pamina endure. Les interprètes de ce rôle doivent donc posséder une grande sensibilité artistique pour rendre justice à la beauté et à la tristesse de cette musique. Mission réussie pour notre Julie Fuchs nationale, ici accompagnée par l'ensemble Balthazar Neumann, dirigé par Thomas Engelbrook. À suivre, le second air de Zarathustra à l'acte 2 de cette même flûte enchantée, air qui précède de peu celui de Pamina d'un point de vue chronologique, mais que nous avons choisi de faire figurer à sa suite. Toute la sagesse et la majesté du grand prêtre d'Isis et Osiris, Zarathustra, sont ici incarnés par la basse Gottlob Frick dans la version d'Otto Klemperer en 1964, Zarathustra qui nous révèle sa profondeur et sa compréhension de la vertu et de la lumière. C'est un appel à l'humanité tout entière, un appel à l'union des cœurs et à la sagesse qui triomphe des calomnies et des préjugés.

À la suite du Zarastro de la basse allemande Gottlob Frick dans la flûte enchantée de Mozart, version Klemperer, nous avons eu le plaisir d'écouter le duo d'Adam et Ève dans la troisième partie de la création de Joseph Haydn, duo interprété avec maestria par Dietrich Fischer-Dieskau et Gundula Janowitz dans la version phare de Karajan chez Deutsche Grammophon, un certain âge d'or des années 60 pour le disque. À l'instant, nous écoutions cette même Gundula Janowitz, voix d'ange incomparable, dans le récitatif air d'Agathe, à l'acte 1, scène 2 du Freischütz de Weber, où le personnage exprime ses craintes et ses espoirs, et où sa voix s'élève en une prière pour la protection et le retour de son bien-aimé. C'était, certains l'auront reconnu, la version référence de Carlos Kleiber à la tête des forces de la Staatskapelle de Dresde. Nous restons avec le même orchestre pour le final de Fidelio, unique opéra de Beethoven, dans la version de Carl Böhm. Dans ce final exaltant, nous voyons la victoire de la justice et de l'amour triomphant sur l'oppression. La musique, puissante, reflète l'essence même de la liberté, thème cher à Beethoven, Heil sei dem Tag, Heil sei der Stunde, qui se traduit par salut au jour, salut à l'heure, est un hymne à la joie et à la libération durant lequel les personnages célèbrent la liberté retrouvée de Florestan et la fin de leurs épreuves.

Marty Talvela, Franz Kraas, Théo Adam, Edith Matisse, Gwyneth Jones, James King, Peter Schreier, le chœur de la radio de Leipzig, le chœur de l'opéra de Dresde et la Staatskapelle de Dresde, dirigé par Karl Böhm, le final de Fidelio de Beethoven, dans une version de référence qu'il fait bon de réécouter de temps à autre. À suivre une courte séquence consacrée à Richard Wagner, avec d'ici 5 minutes le Elden ténor danois Tycho Parly dans le rôle de Siegfried, qui nous donnera à entendre le chant de la forge Notung Notung à l'acte 1 scène 3 de Siegfried. Mais pour débuter cette séquence, voici Jonas Kaufmann dans l'air de Siegmund à l'acte 1 scène 3 de la Valkyrie, un air dont le titre, Les tempêtes hivernales ont cédé la place au mois de mai, signale que Siegmund célèbre l'arrivée du printemps et l'éveil de l'amour. C'est un moment de grande beauté lyrique où Siegmund exprime son amour naissant pour Sieglinde. C'est Claudio Abbado qui régale avec l'orchestre de chambre Mahler.

Tycho Parly en Siegfried dans la scène où l'épée du héros Nothung est forgée. Un disque qu'on a pu redécouvrir lorsque le producteur des Antipodes, Cyrus Meyer-Homji, a consacré un plein coffret à l'art du chef d'orchestre suisse Peter Mag en 2021 dans sa collection Éloquence, chef qui guidait ici cette musique épique et héroïque en dirigeant Tycho Parly et l'orchestre de l'Opéra d'État de Berlin. Voici à présent Birgit Nilsson, Brunhilde de Légende, dans la version discographique non moins légendaire du Crépuscule des Dieux de Wagner en 1965, avec Sir Georg Scholti et l'Orchestre Philharmonique de Vienne pour le label Decca. Nous écoutons la toute fin de la tétralogie, à savoir l'immolation de Brunhilde, apogée dramatique et émotionnelle de l'anneau du Nibelung. Au préalable de cette scène puissante, Siegfried est mort. Et la Valkyrie Brunhilde, profondément affectée par la trahison et la perte, décide de mettre fin au cycle de la malédiction de l'anneau. Elle ordonne la construction d'un grand bûcher funéraire pour Siegfried, où elle prendra place elle-même à ses côtés après avoir prononcé un discours poignant. Elle y révélera sa compréhension profonde des événements et annoncera la fin de l'ère des dieux. Après avoir jeté l'anneau dans le Rhin, le rendant ainsi à ses sages gardiennes, les filles du Rhin, elle met feu au bûcher. Les flammes s'élèvent, consommant à la fois Siegfried et Brunhilde, tandis que le feu se propage jusqu'au Valhalla, signifiant la chute des dieux et la fin de l'ancien ordre. La musique, à la fois tragique et triomphante, reflète la grandeur et la solennité de ce sacrifice ultime, libérant le monde de l'emprise de l'anneau et ouvrant la voie à un nouveau commencement pour l'humanité. »

0: Birgit Nilsson dans L'Immolation de Brünnhilde, fin du Crépuscule des Dieux et fin de la tétralogie de Richard Wagner dans la version mythique de Solti pour le label Decca, première intégrale de studio de la tétralogie parue au mi-temps des années 60 et faisant le bonheur des mélomanes et des audiophiles depuis 6 décennies.
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0: À la suite de cette séquence qui nous a fait remonter le temps pour écouter la voix de la Suédoise Birgit Nilsson, ce soprano dramatique légendaire qui transperçait l'orchestre durant les représentations, même lors des quadruples fortés pour entrer dans le cœur des auditeurs pour les frapper au plexus, nous allons durant quelques dizaines de minutes parcourir des paysages musicaux scandinaves et finlandais. Nous débutons par une mélodie pour voix et orchestre de Grieg tirée de ses 4 mélodies du chœur, opus 5, intitulée tout simplement « Je t'aime » et interprétée par l'autre immense wagnérienne du XXe siècle, la norvégienne Kirsten Flagstad, accompagnée par l'orchestre symphonique de la BBC dirigé par Malcolm Sargent en concert en 1953. À la suite, nous aurons un arrangement pour baryton, chœur d'homme et harmonium de Landkiening, opus 31 de Grieg, sous la direction de l'ancienne footballeuse et immense chef de chœur norvégienne, Grete Pedersen. Cette œuvre est une cantate qui célèbre le retour du roi Olaf Tryggvason en Norvège. La musique de Grieg est empreinte d'un sentiment nationaliste fort, utilisant des éléments de la musique folklorique norvégienne pour évoquer l'histoire et le paysage de la Norvège. L'œuvre est considérée comme l'une des compositions les plus patriotiques de Grieg. Elle est souvent interprétée lors de célébrations nationales en Norvège. Mais avant cela, donc, écoutons Kirsten Flagstad nous dire « Je t'aime ».

Jungfrun under Lind, la Vierge sous le tilleul, mélodie du compositeur suédois Wilhelm Pettersson Berger, qui vécut de 1867 à 1942, était interprétée par son compatriote et accessoirement l'un des plus grands ténors qu'ait connu le XXe siècle, Jussi Björling, en récital au Carnegie Hall le 2 mars 1958. Auparavant, c'était la soprano finlandaise Soil Isokoski, accompagnée par l'Orchestre Philharmonique d'Helsinki, dirigé par Leif Segerstam, dans une mélodie de Sibelius sur un texte suédois intitulé « De Manten pa Marsnon », « Diamant sur la neige de Mars », qui raconte dans un style théâtral comment des cristaux de neige étincelants tombent amoureux du soleil et finissent par fondre sous son baiser brûlant. À suivre, « Under Strandens Granar », sous les sapins de la plage de Sibelius, mélodie orchestrée par Auli Salinen et interprétée par la mezzo-soprano Anne-Sophie Fonauteur et l'orchestre symphonique de la radio finlandaise, dirigé par Anu Lintu. Mais juste avant, nous écoutons En Svane, un cygne de Grieg, sur un poème d'Ibsen chanté par la soprano Marianne Beate Killent avec Nils Mortensen au piano.

deux extraits de Mare ja ennen poikensa, Mare et son fils, opéra opus 22 composé par le finlandais Tauno Pilkkinen en 1943 et créé en 1945 à Helsinki. Cet opéra est basé sur le roman de la célèbre auteure finlandaise Aino Kallas, qui était connue pour combiner le folklore et le mysticisme dans ses œuvres. L'opéra est en trois actes et utilise une langue archaïque qui correspond au poids thématique de l'histoire. L'histoire se déroule pendant la nuit de Saint-Georges en 1343 et raconte un événement historique où les rebelles se sont cachés dans des sacs de grains pour infiltrer un château, mais ont été trahis par une vieille dame, ce qui a permis aux chevaliers teutoniques de réprimer la rébellion paysanne. Mare et son fils a été un point de percée pour le compositeur et a été suivi par 10 autres opéras, y compris Suden Morsian, La mariée du loup, qui a connu un succès international. C'est une œuvre qui reflète la richesse de la culture finlandaise et qui continue d'être une pièce importante dans le répertoire lyrique finlandais. À présent, Olav Tryggvason, opus 50. Nous retrouvons donc le roi Olav Tryggvason dans une œuvre inachevée d'Edvard Grieg, composée de fragments d'opéra en trois scènes. Le librettiste en est Bjørn Stjernø Bjørnson, un célèbre poète et dramaturge norvégien. L'œuvre a été écrite entre 1873 et 1889, mais n'a jamais été complétée en tant qu'opéra entier. La scène 3 que nous allons écouter est particulièrement remarquable. Elle représente un moment de célébration. Dans cette scène, les personnages expriment leur joie et leur gratitude envers les dieux pour les événements heureux qui se sont produits. La musique de Grieg dans cette scène est caractérisée par son lyrisme et son utilisation de thèmes nationaux norvégiens, ce qui crée une atmosphère à la fois solennelle et exaltante. Bien que l'opéra n'ait jamais été terminé, les fragments existants, y compris la scène 3, ont été adaptés pour des performances en concert. Ces fragments offrent un aperçu de ce qui aurait pu être l'un des grands opéras nationaux norvégiens et ils continuent d'être appréciés pour leur beauté et leur importance historique dans le répertoire classique. Nous écoutons le

À la suite de la troisième scène d'Olaf Tryggvason de Grieg dans l'interprétation du chœur d'hommes et de l'orchestre symphonique de Göteborg sous la direction de Nemeyervi, avec les voix solistes Dekan Agegard, Randy Stene et Anne Giebang, nous écoutions deux mélodies avec orchestre chantées par Birgit Nilsson, accompagnées par l'orchestre de l'Opéra de Vienne dirigé par Bertil Bockstedt. La première, Skvel, soirée d'automne, opus 38, numéro 1, était de Sibelius. La seconde, Skuldmun, qui se traduit littéralement par la Vierge guerrière ou la femme bouclier, était de Ture Rungström et correspond plutôt bien, il faut le dire, à l'image brunhildienne que l'on garde de la Nilsson. Cette mélodie, composée en 41 par le Suédois, évoque, comme le dit le titre, l'image d'une femme forte et courageuse, prête à défendre son peuple. De par son orchestration, cette partition est imprégnée d'une atmosphère nordique et mystique, typique du style de Rungström, lequel mourut à l'âge de 62 ans en 47. Après cette heure de musique qui faisait la part belle aux pays scandinaves, mais aussi à la Finlande, qui y trouvait bonne place, voici une heure consacrée à nos amis anglais. Nous partons donc en Albion avec pour débuter un extrait de l'Oratorio d'Elgar, The Kingdom, le Royaume, plus précisément la fin de la première des cinq parties structurant cette œuvre composée en 1906 et dans laquelle Elgar donne une suite aux faits narrés dans son oratorio précédent, The Apostles, en faisant vivre les apôtres durant les premiers jours de l'Église, les montrant en hommes normaux. Nous écoutons la version gravée à la fin des années 60 par Sir Adrian Bolt, à la tête du London Philharmonic Choir et du London Philharmonic Orchestra, en compagnie des solistes Margaret Price en Vierge Marie, Yvonne Minton en Marie-Madeleine, Alexander Young en Saint-Jean et surtout, pour ce qui nous concerne, John Shirley Quirk, que nous écoutons tout de suite en Saint-Pierre.

À la suite de l'extrait de l'oratorio d'Elgar, The Kingdom, dans la version de Sir Adrian Boult, nous écoutions un extrait de Troilus and Cressida, opéra en trois actes composé par William Walton sur un livret de Christopher Hassall d'après Shakespeare, créé en 1941 et dont l'histoire se concentre sur la tragique romance entre Troilus, fils du roi de Troie, et Cressida, fille d'un prêtre défroqué. L'air « Dear child, you need a little comfort »,« Cher enfant, tu as besoin d'un peu de réconfort » que nous écoutions, se trouve dans le premier acte de l'opéra. C'est un moment où le personnage de Pandorus, l'oncle de Cressida, tente de la réconforter, de la persuader de l'amour de Troilus. La musique de Walton pour cet air est lyrique et émotive, reflétant la tendresse et la complexité des sentiments des personnages. La version révisée de l'opéra qui comprend cet air a été enregistrée en 1977 avec Dame Janet Baker dans le rôle de Cressida, Richard Cassidy en Troilus et Gerald English dans le rôle de Pandorus sous la direction de Lawrence Foster à la tête de l'orchestre de l'Opéra Royal de Covent Garden. Restons dans l'univers de l'opéra britannique, mais en mode léger, avec deux airs des compères Arthur et Sullivan tirés des Pirates de Penzance et de The Mikado, entrecoupés par un extrait de Satanella, opéra de Michael William Balfe, créé en 1858 à Covent Garden. L'histoire de Satanella s'inspire de la tradition romantique avec des éléments de magie et de transformation typiques des opéras de cette époque.

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1: Nous étions dans le Japon fictif et exotique de l'opéra comique d'Arthur et Sullivan, The Mikado, créé en 1885, servant à moquer les institutions britanniques, plus précisément à l'acte 2 où le personnage de Mikado chante l'air à More Human Mikado, où il se présente comme un souverain juste et bienveillant, cherchant à adapter les punitions aux crimes de manière humoristique et ironique. Cet air est connu pour son humour pince sans rire et son commentaire social pointu. Nous écoutions ici le baryton basse Donald Adams dans le rôle de Mikado, lequel faisait partie de la compagnie d'opéra qui défendit ardemment le répertoire de Gilbert and Sullivan en Albion et à travers le monde durant plus d'un siècle, de 1870 à 1982, la célèbre Daily Cart Opera Company. L'enregistrement date de 1957. Sir William Walton a intitulé son opéra The Bear, l'ours, créé en 1967 en référence à la pièce éponyme d'Anton Tchekhov sur laquelle l'opéra est basé. La pièce de Tchekhov est une farce en un acte qui raconte l'histoire d'une veuve, Yelena Ivanovna Popova, et d'un propriétaire terrien, Grigory Stepanovich Smirnov, qui se disputent avant de tomber in extremis amoureux l'un de l'autre. Le titre « L'ours » fait allusion au comportement grossier et à l'attitude bourrue de Smirnov qui est comparé à un ours. L'opéra de Walton, sous-titré « Extravaganza », conserve l'humour et le caractère inattendu de la pièce originale, tout en ajoutant la dimension musicale distinctive de Walton.
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La fin de l'opéra en un acte de Walton The Bear dans la version de James Lockhart à la tête de l'English Chamber Orchestra. Popova y est incarnée par la mezzo-soprano Monica Sinclair, Smirnov par le baryton John Shaw et Luca, le serviteur, par la basse Norman Lumsden. Concluons notre périple en Albion avec la fin du premier acte de l'opéra Gloriana de Benjamin Britten, commandé pour le couronnement de la reine Elisabeth II et créé en 1953, se caractérisant là aussi par une tension dramatique entre les personnages principaux, notamment entre la reine Elisabeth Ier et Robert Devereux, le comte d'Essex. L'acte 1 se termine sur une note de réconciliation après une série de conflits symbolisés par le duo « Happy where he could finish forth his fate », heureux où il pourrait finir son destin. Cette scène illustre la complexité des relations entre la reine, la soprano Joséphine Barstow, et Essex, le ténor Philip Langridge, mêlant amour, pouvoir et trahison, des thèmes chers à Britten. La musique de cette partie de l'opéra intègre des éléments modernes tout en faisant écho à l'époque élisabéthaine. La prière de la reine qui conclut le premier acte est un moment de réflexion intime et puissant, révélant sa solitude face au pouvoir. La musique de Britten, sous la direction précise et passionnée de Sir Charles McGrath, souligne la sensibilité des scènes d'intimité et la grandeur des moments plus publics comme les scènes de foule et les danses de cour.

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1: Un fabuleux trait d'orchestre pour la harpe nous attend et un Othello certes moins connu que celui de son cadet Verdi. N'empêche que Rossini signe ici, bien loin d'une adaptation fidèle de Shakespeare certes, un opéra qui ouvrira la voie à tant d'autres et que la coréenne Hera Yesang Park y chante une Desdémone magnifique de douceur.

Comme quoi, une banale publicité italienne pour laquelle on a choisi un extrait d'opéra, cela va de soi, peut changer le destin d'un enfant sud-africain de 10 ans et qui rêve alors de devenir ce que deviendra Levi Sekkapane, à savoir un chanteur d'opéra, ténor en l'occurrence, et même tenorino rossinien ici avec ce côté coloratour virtuose. Zelmira, dernier opéra napolitain de Rossini toujours, opéra audacieux et méconnu dont l'action se déroule sur l'île grecque de Lesbos, entre usurpation et trahison, sur fond de convoitise autour de la couronne détenue, pour le moment, par le père de Zelmira, une Zelmira tout à ce magnifique duo.

l'un des airs ici les plus ardus du répertoire de mezzo coloratur, parfois même interprété par une soprano, que cet air final de Zelmira dans l'opéra éponyme de Rossini. Et ici, oui, c'est bien une mezzo qui l'interprétait. Et quelle mezzo ! Une mezzo d'époque, d'anthologie, une légende vivante qui agace autant qu'elle sidère. Oui, nous parlons bien là de Cecilia Bartoli. On la verrait bien en Reine des Amazones. Eh bien, à suivre, ce sera Vœux exaucés. Et en duo avec Léa Desandré, s'il vous plaît, dans un opéra fort peu connu d'un certain Giuseppe De Bottis, Mytilène, reine des Amazones, femme extraordinaire s'il en est, tout comme la célèbre Hélène de Troie version Offenbach. Ce sera juste après.

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Léa Desandré, cette fois-ci aux côtés de la soprano Sabine de Vielle, dans la virtuosité d'un tout jeune Handel à l'italienne, dans une cantate quasi-opéra évoquant la magicienne Armide abandonnée par le chevalier Renaud, Rinaldo en italien. Nous sommes dans le contexte de la première croisade et Handel reviendra à ce thème plus tard avec l'un de ses opéras les plus connus pour le coup, intitulé tout simplement Rinaldo. Bascule d'époque à suivre sur votre web radio lyrique signée France Musique avec des leaders de Richard Strauss, où nous retrouvons Sabine de Vielle, puis Asmik Grigorian ou encore la grande mezzo-tchèque Magdalena Kožená.

D'un poème de 8 lignes évoquant finalement le champ des possibles, le jeune Richard Strauss nous fait sentir l'attente, le non formulé, l'espoir secret, jusque dans la mélodie qui n'est jamais reprise intégralement par la très belle voix ici de la mezzo morave à la si belle carrière Magdalena Kojena, avec son époux de chef d'orchestre au piano. Je parlais de Simon Rattle, que nous ne quittons pas tous les deux sur votre web radio lyrique signée France Musique et sur l'appli Radio France, et dans sa langue natale cette fois, et dans la musique du plus personnel des compositeurs d'opéra au XXe siècle, l'un des meilleurs aussi sans doute avec Richard Strauss, il s'agit de Leoš Janáček, et ici de son opéra Katia Kabanovna, une Katia coincée entre un époux effacé et une belle-mère terriblement tyrannique.

D'après la pièce de théâtre « L'orage » du russe Alexandre Ostrovski, Leoš Janáček compose une ode à Katia Kabanovna, épouse martyrisée, succombant à l'adultère et poussée au suicide par les conflits moraux qui en découlent pour elle et qui finissent par l'envahir totalement. Janáček qui se tourne de plus en plus dans sa maturité vers ce style ardent et inimitable au service de l'urgence dramatique avant tout, avec des cellules musicales brèves et contrastées aux couleurs si personnelles, comme ce sera encore davantage le cas dans son opéra suivant, aux teintes apparemment enfantines, car inspiré d'une petite bande dessinée publiée quotidiennement dans le journal que lisait Janáček, mais aussi sa femme de chambre, dont il était tombé éperdument, bien que très platoniquement, amoureux. Voici son hommage.

Le timbre de velours et toutes les couleurs de la voix de René Fleming, qui semble particulièrement à l'aise dans la musique du compositeur tchèque Leoš Janáček, comme elle le fut dans la Rusalka de Dvorak sur les planches de l'Opéra de Paris. Ici, c'est la grande scène du rêve de Yenoufa qu'elle interprétait notamment, un rêve terrible quand on songe au drame qui se joue dans son dos. Mais déjà, un autre drame nous occupe. Oui, cela arrive beaucoup trop souvent à l'opéra, il faut qu'on en parle. Mais c'est tellement beau en même temps, jusque dans une comédie musicale aux ambitions shakespeariennes et opératiques, née sous la plume d'un certain Leonard Bernstein, où, lorsque le chant des amoureux les révèle totalement dépourvus devant la mécanique implacable du destin.

Venu tout droit de la belle soirée d'anniversaire célébrant les 20 ans du concert d'Astrée emmené par Emmanuel Haïm, c'est Forêt paisible de Rameau qui nous donne l'occasion d'entendre côte à côte le baryton Stéphane Degout et la soprano Nathalie Dessay accompagnée du Chœur des Sauvages, un thème qui a traversé le temps jusqu'au hip-hop universel ourdi par Clément Cogitor sur les planches du Palais Garnier. Sauvagerie aussi, sans doute, que celle qui se révèle dans certaines pages du Chant de la Terre de Malheur, qui nous donne l'occasion de rester en compagnie de Stéphane Degout, même si ici, il ne célèbre rien moins que la beauté, qui sait finalement être très sauvage, elle aussi, lorsque vient le sujet du désir.

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0: Toujours en compagnie de l'éclectique ensemble Le Banquet et de son chef Maxime Pascal, nous sommes passés d'un Gustav Mahler chambriste à un opéra de Katsu revisité, revivifié par la joyeuse troupe et par l'immense appétit tout aussi éclectique vocalement de Marie Aupert entre comédie musicale et comédie française. Qui dit opéra de Katsu dit entre autres Kurt Weill, son compositeur, qui toute sa vie, de part puis d'autre de l'Atlantique, cherchera sans relâche une expression et lyrique et profondément populaire, côté cabaret avec Katsu, côté à la recherche de l'opéra de Broadway avec Street Scene sur un livret du grand auteur africain-américain Langston Hughes.
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un drôle d'oiseau que ce Zygmunt Romberg, remis à l'honneur ici par le chef John Mosseri, toujours dans l'exploration des marges inventives et légères de l'art lyrique, que ce soit avec Kurt Weill juste avant, ou donc ici avec Zygmunt Romberg et ce prince étudiant qui teint le haut du pavé à Broadway dans les années 1920, consécration pour ce pianiste des cafés qui fonda son propre orchestre pour assurer clé en main la partie musicale des spectacles de la fameuse avenue new-yorkaise. Et figurez-vous que dans ce style léger, ici viennois, là plus parisien, Romberg marqua de son empreinte le monde des revues et nous donne l'occasion d'écouter ici et maintenant la grande danseuse qui vient alors de se brouiller avec son chorégraphe de mari Roland Petit. J'ai nommé son truc en plume, pardon. J'ai nommé Zizi Jeanmaire, bien sûr.

La voix délicieuse de Kathleen Battle, qui chantait la ville lumière dans Louise de Charpentier, et ici, toujours très à l'aise dans l'opéra français, la musique de Charles Gounod aux côtés de l'incombustible Placido Domingo, sur le vif, au Metropolitan Opera de Tokyo, en juin 1988. Qui dit Gounod dit Faust, forcément, absolument, et ce rôle en or qu'est Méphistophélès, surtout dans la version originelle de l'œuvre et pour un baryton basse de caractère, alliant souplesse, rapidité, finesse et de la truculence en pagaille, le baryton de caractère qui faisait la gloire de l'opéra comique et du théâtre lyrique dans les années 1860, toute caractéristique que Gounod a parfois un peu gommée, pour faire par la suite passer son Faust sous les fourches codines de l'Opéra de Paris.

Charles Gounod, pilier de l'opéra français au XIXe siècle, ici dans ses œuvres moins connues. Premier succès au théâtre lyrique avec Le médecin malgré lui, composé pour l'anniversaire de Molière, ou bien Mélodie, et à l'instant, dans ce drame peut-être daté aujourd'hui, dont l'argument, le poème, est dû à Frédéric Mistral et évoque la dureté solaire de la Croix où l'on court au fil des cornes des taureaux. L'occasion de nous réjouir de la magnifique diction et du timbre d'airain du ténor Alain Vanzo, doublure à ses débuts, figurez-vous, de Luis Mariano qui faisait un malheur dans Le Chanteur de Mexico au Châtelet en 1951. Restons quelques instants encore en sa compagnie sur votre web radio lyrique signée France Musique.

Si l'opéra romantique a continué à être introduit par une œuvre rassemblant les thèmes importants qu'on retrouve plus tard dans l'œuvre lui-même, Rimsky-Korsakov n'échappe pas à la tradition. Dans son ouverture de Sadko, il a repris la plupart des thèmes de son poème symphonique du même nom, écrit en 1867 et dont il existe trois différentes versions. Mais avant d'écrire quoi que ce soit de cette ampleur et d'entamer sa carrière de compositeur, Rimsky s'est tout d'abord employé à terminer ses études à l'école navale et il a passé trois années sur un navire militaire. Mais après, il a commencé à réaliser tout ce qu'il s'est promis de faire en musique. Et il a repris, entre autres, son ancienne idée de composer un opéra sur le sujet de Sadko, une légende russe dans laquelle ce joyeux personnage, une espèce de troubadour de Novgorod, pauvre, moqué et méprisé, jouant gousli, un genre de sitar russe, s'est trouvé lors de sa balade autour du lac Ilmen, en jouant et en chantant, bien sûr, approché par la princesse de la mer, Volkhova, et de ses compagnes. Mais là, nous nous retrouvons directement au quatrième acte de cette œuvre qui commence sur les quais du lac, en présence des chanteurs et des anciens de la ville. Sadko est hué tout de suite après son arrivée. Il lance aux riches marchands et aux anciens de la ville un pari. En se rappelant de la promesse de la princesse Volkhova, il met sa tête en jeu contre les richesses de ses opposants, pariant qu'il va attraper un poisson doré dans le lac. Et effectivement, la princesse a tenu sa promesse. Le chanceux a retiré ses filets avec trois poissons d'or dedans, qui par la suite se sont transformés en lingots d'or devant la foule médusée. Et c'est le début de la célébrité de Sadko qui généreusement rend toutes ses richesses gagnées aux perdants.

Une fois riche, Sadko prépare son voyage dont il rêve depuis longtemps. Il fait ses adieux au peuple de Novgorod et à sa femme Lyubova et il se met en route. Un voyage de 12 ans avant que les problèmes avec le roi des mers et sa fille ne commencent. C'était donc le quatrième acte de l'opéra Sadko de Rimski-Korsakov, inspiré de plusieurs légendes telles que Sadko, le riche marchand, la légende du roi des mers et de la sage Vassilissa, le livre de la colombe et d'autres anciennes ballades et légendes russes. Le livret a été confectionné par le compositeur lui-même avec de l'aide de Vladimir Stassov, Vassili Yastrebtsev, Nikolai Stroup, Nikolai Findeisen et Vladimir Belsky, qui forment tout un collectif d'auteurs. Dans le rôle titre, vous avez entendu la voix du ténor Vladimir Galusin. Sa femme Lyubava était incarnée par la mezzo-soprano Mariana Tarasova. Le joueur de Gousli de Kiev, Nejata, a été chanté par la mezzo-soprano Larissa Diatkova. La basse Bulat Minielkiev a incarné le personnage du marchand viking. Le baryton Alexandre Gergalov, celui du marchand vénitien. Et le ténor Gegam Grigorian était le marchand indien. Beaucoup d'autres personnages aux voix exceptionnelles apparaissent dans d'autres actes de cette œuvre et ils sont accompagnés et souvent secondés et soutenus par le chœur et orchestre du théâtre Kirov dirigé par Valery Gergiev. Restons encore en présence du ténor russe Vladimir Galusin et de la mezzo-soprano Mariana Tarasova, que je vous présente dans un répertoire russe un peu différent, mais toujours lyrique bien sûr, dans des extraits de Boris Godounov de Moussorgski, auxquels Rimski-Korsakov a tout de même contribué par ses corrections, comme certains autres compositeurs. Et puis on écoutera un extrait de Fiançailles au couvent de Serge Prokofiev.

0: Never change the winning team, comme on dit dans le pays outre-Manche. Et donc on ne change pas le chœur ni l'orchestre qui nous viennent du théâtre de Kirov, toujours dirigé par Valery Gergiev. Mais cette fois-ci, c'était quelques extraits de l'opéra Boris Godunov de Modest Petrovitch Moussorgsky avec la voix du ténor Vladimir Galusin dans le rôle de Grigori l'imposteur et de la mezzo-soprano Olga Borodina dans celui de Marina. Dans deux autres extraits de cet opéra, le ténor Vladimir Galusin est rejoint par un autre ténor, Yuri Zhikalov, qui incarne le personnage d'interprète nommé Khrushchev. Et puis après, on a changé de l'époque avec la musique de Serge Prokofiev et son opéra Les fiançailles au couvent, où dans les trois premières scènes du troisième acte, on a entendu la mezzo-soprano Mariana Tarasova en Clara d'Almanza, la soprano Ananya Trepko en Louise, le ténor Yevgeny Akimov en Antonio et la basse Alexander Gergalov en Don Ferdinand. Pour le reste, rien n'a changé. Le chœur et l'orchestre du théâtre de Kirov ont été placés sous la direction de Valery Gergiev.
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0: Poursuivons notre escapade lyrique dans le XXe siècle avec un autre compagnon du célèbre Serge Diaghilev et de sa compagnie des ballets russes que le jeune Prokofiev a rejoint pendant un certain temps avant de succomber aux sirènes soviétiques chantant un refrain stalinien de sa propre grandeur. Mais ce n'était pas le cas de Stravinsky qui a probablement eu le regard un peu plus avisé sur l'état des choses culturelles et surtout musicales. Lui, comme les autres, était influencé par la Russie tout de même, le pays d'où il venait, et cet enracinement s'est traduit dans une partie importante de son œuvre. L'opéra Le Rossignol en fait partie. Je vous en propose d'écouter le premier acte dans lequel nous nous trouvons dans une forêt au bord de la mer en pleine nuit. Un pêcheur dans son bateau écoute le chant du rossignol. Des courtisans, vraisemblablement haut placés, se trouvent au même endroit et ils invitent l'oiseau de chanter devant l'empereur de la Chine, ce qui fut accepté. Et voici le début de cette histoire en musique.

0: Composé en plusieurs étapes, Stravinsky a commencé d'écrire le Rossignol en 1908 et il a eu juste le temps de terminer son premier acte, celui qu'on vient d'écouter. Mais après, il se lance dans d'autres compositions commandées par Diaghilev et la pause dure 5 ans. Conscient de l'évolution de son style d'écriture, le compositeur accepte tout de même de terminer le Rossignol, mais le commanditaire, un certain théâtre moscovite, a fait faillite entre-temps et c'est les ballets russes de Diaghilev, une fois de plus, qui lui ont sauvé la mise en montant l'opéra en mai 1914. Mais dans cette capture de l'œuvre, réalisée en 1999, vous avez entendu la soprano Nathalie Dessé dans le rôle de Rossignol et le ténor Vsevolod Grivnov dans celui du pêcheur. La mezzo-soprano Mary McLaughlin a été la cuisinière, le baryton Laurent Naouri le chamblain et la basse Maxime Mikhailov le bonze. Le chœur et orchestre du Théâtre National de l'Opéra de Paris a été placé sous la direction de James Conlon.
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0: Encore du répertoire russe, mais d'un tonneau différent, c'est promis. Dans ces pièces vocales de Serge Rachmaninov, on retrouve certaines voix françaises et russes qui participaient à l'enregistrement du Rossignol qui précédait.

0: Nathalie Dessay a chanté dans cet arrangement de la vocaliste de Rachmaninov pour soprano et orchestre, et elle était secondée par l'Orchestre symphonique de Berlin, dirigé par Michael Schönwandt. Auparavant, vous avez entendu le ténor Vsevolod Grivnov dans la sixième et puis aussi la dernière des 10 mélodies du même Rachmaninov dans un arrangement pour voix et orchestre de Christ est ressuscité et près de ma fenêtre. L'Orchestre philharmonique de Londres a été dirigé par Vladimir Yurovsky. Après, c'était la basse Maxim Mikhailov, accompagnée au piano par Nikolai Korolkov, une capture de l'année 1950 de la chanson burlesque de Serge Rachmaninov, écrite aux alentours de 1891. Une rareté, je vous le dis.
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0: Un opéra biblique français en trois actes maintenant, composé en 1806 par Étienne-Nicolas Méhul, un des fondateurs du Conservatoire de Paris. Cette œuvre est parfois appelée « Joseph en Égypte » ou « Joseph et ses frères ». Ce drame lyrique a été créé le 17 février 1807 au Théâtre Feydeau à Paris. Et depuis ce moment, l'œuvre a donné lieu à beaucoup d'adaptations, comme si cet ouvrage, critiqué depuis son apparition, n'était pas à la hauteur biblique. On y ajoute beaucoup de textes entre des airs en se plaignant des récitatifs trop longs, par exemple. Mais ces lectures, faisant à peu près la même chose, étaient loin à résoudre le problème, si jamais il y en avait un. C'est pour cela que je vous présente

ici des parties chantées uniquement de cette œuvre, tout en espérant de donner la place juste à la musique de Méhul, le compositeur qui a été musicalement un des principaux acteurs de la Révolution française.

0: C'était l'opéra Joseph en Égypte d'Étienne Nicolas Méhul, l'œuvre créée en 1807, ici dans un enregistrement live réalisé en juillet 1989 au théâtre Renaud Barrault. Dans le rôle de Joseph, vous avez entendu le ténor Lawrence Dale, deux autres ténors, Philippe Pistol et Antoine Normand, chantaient Ruben et Neftali, le baryton René Massis était Siméon et la basse Philippe Jorquera, Utobal. Le chœur d'intermezzo et l'orchestre de la Sinfonietta de Picardie ont été dirigés par Claude Bardon.
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Voilà une autre ouverture de Rimsky-Korsakov. C'est encore l'entrée musicale d'un opéra, mais oui, il en a écrit 15, si je ne m'abuse. Et beaucoup parmi ses œuvres lyriques font partie du répertoire jusqu'à nos jours. Même si la légende de la ville invisible de Kitej n'est pas souvent montrée en scène, il en reste parmi des œuvres importantes du compositeur. Et non seulement parce que c'est un avant-dernier opéra du musicien, ni à cause de sa gestation compliquée liée au désaccord avec le librettiste qui attendait de la musique de Rimsky une certaine wagnerisation en s'ouvrant aux états d'âme des personnages. Mais le musicien, un brin routinier qui a toujours cru au mouvement de masse et à l'action sur scène, s'est laissé, paraît-il, un peu influencé par son antipode germanique. Entre les chants populaires et religieux russes, on peut établir nombreuses correspondances en ce sens. Écoutons donc le premier acte de cet opéra un peu ambigu qui nous parle de beaucoup de choses sur le fond d'une ville devenue invisible au moment de l'invasion tatare, mais dont on entend jusqu'à aujourd'hui le son des cloches de ses églises.

0: C'était la fin du premier acte de la légende de la ville invisible de Kitège et de la Vierge Févronia de Nikolaï Rimski-Korsakov, un opéra en trois actes écrit en 1904 sur un livret de Vladimir Belsky et créé en février 1907. Vous l'avez écouté avec les voix de la basse Nikolaï Okhotnikov qui incarnait le prince Yuri Vsevolodich, le ténor Yuri Marusin était prince Vsevolod, la soprano Galina Gorchakova était Févronia, le ténor Vladimir Galuzin encore lui, Grishka Kuterma, et le baryton Nikolaï Poutilin, Fedor Poyarok. La mezzo-soprano Olga Korzhenskaya chantait le page et d'autres excellents chanteurs ont incarné une pléthore de personnages secondaires. Le chœur et orchestre du théâtre de Kirov ont été placés sous la direction de Valérie Gergiev.
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0: Et maintenant, pour finir en beauté, et après toutes ces œuvres imaginaires, basées sur des légendes et pleines de magie, voici quelques voix magiques et légendaires.

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1: Sa voix de soprano dramatique a fait d'elle une inoubliable héroïne straussienne dans les rôles de Salomé et d'Electra dès les années 50. Nous parlons ici d'Ingeborg, la soprano allemande née en 1921 et morte en 2018. Mais cette puissance brute qui faisait d'elle une grande wagnérienne également pouvait se faire douceur. Et la voici dans l'heure de concert A Perfido, opus 65, pour soprano et orchestre, composé par un Beethoven âgé de 26 ans, sur un texte de Métastase. Cette pièce débute par un récitatif dramatique dans la tonalité d'ut majeur, durant lequel la soprano maudit celui qui la quitte, puis l'air se poursuit par l'aria elle-même, « Per pietà non dirmi addio »,« Je t'en prie, ne me dis pas adieu », et là, d'un coup d'un seul, nous sommes dans un chaleureux mi bémol qui correspond à merveille à la voix d'Ingeborg, ainsi qu'au texte où la délaissée implore son bien-aimé à ne pas la quitter. Pour accompagner notre diva, le plus bel écrin qui soit, l'orchestre philharmonique de Vienne, avec à sa direction un admirable Joseph Krips, qui vient de se faire coffrer dans la collection Éloquence en deux jolies boîtes, une pour les gravures mono, l'autre pour les stéréos, comme c'est le cas ici, en juin 1956.

Ah, perfido, air de concert opus 65 de Beethoven, interprété par la soprano Ingeborg, l'orchestre philharmonique de Vienne dirigé par Joseph Krips en 1956. Pour rappel, le chef autrichien s'est vu bien naturellement honoré par Cyrus Meyer-Homji, le génial et généreux producteur des Antipodes qui concocte chaque année plusieurs de ses coffrets CD que beaucoup d'entre nous chérissent, et à raison. Coûteux, il est vrai, car partant d'Australie, il transite par la maison mère à Londres et ensuite, eh bien, il y a le Brexit qui est passé par là et les taxes qui vont avec. Je reprends. Il y a donc désormais au sein de la collection Éloquence deux coffrets consacrés à Joseph Krips, un premier volume de 22 disques regroupant les enregistrements monophoniques d'Eka enregistrés entre 1947 et 1955. On y trouve, hormis les gravures symphoniques et concertantes, son classique et enlevé Enlèvement au sérail du début des années 50 avec Vilma Lip, ainsi que son Elias de 1955 avec Bruce Boyce dans le rôle du prophète. Le coffret stéréo de 21 CD présente les gravures de 1955 à 73, dont 8 disques Philips, parmi lesquels les inoxydables symphonies de Mozart. Et pour ce qui est du lyrique, on a le fabuleux Don Giovanni gravé pour des 40-55 avec une distribution complètement hallucinante, réunissant Suzanne Danco, Lisa Della Casa, Hilde Geden, Antoine Dermota, Cesare Ceppi, Fernando Corena, Kurt Böhme et Walter Berry.

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1: La fin du premier acte du Don Giovanni de Mozart, le scélérat empêtré dans ses mensonges réussit, malgré l'assaut donné par la foule, à s'enfuir. Ce n'est que partie remise. Et tout cela dans la formidable énergie donnée par Joseph Krips à son équipe avec, au premier chef, un orchestre philharmonique de Vienne qui donnait toujours son meilleur à ce chef et bien sûr cette équipe de chanteurs de folie, Don Giovanni, Cesare Ceppi, Leporello, Fernando Corena, Mazzetto, Walter Berry, Zerlina, Hilde Geden, Donna Anna, Suzanne Danco, Donna Elvira, Elisa della Casa et Don Ottavio, Anton Dermota. Cette gravure de légende est donc présente dans le coffret des gravures stéréo de Joseph Krips, concocté avec toujours autant de soin par le patron de la collection Éloquence.

Océan, du Unge Ayer. Océan, toi, monstre impitoyable. Le récitatif R de Résia à l'acte 2, scène 3 de l'Obéron de Karl Maria von Weber. Dans cette scène, Résia, la fille du calife Harun al-Rachid, se trouve naufragée sur une île après une tempête. Elle est séparée de son bien-aimé, Huon de Bordeaux, et exprime son désespoir face à l'océan. Un désespoir que l'on a pris grand plaisir à écouter, car il était exprimé par la soprano Ingeborg, toujours en compagnie du chef Joseph Krips et cet incroyable petit orchestre de province, l'Orchestre Philharmonique de Vienne, s'il vous plaît, en juin 1956, disque Decca que vous trouvez dans le coffret Krips volume 2. Jamais 2 sans 3, écoutons la troisième et dernière plage de ce CD, de ce disque, écouté dans les chaumières depuis 7 décennies. En réalité, celle qui ouvre le programme, à savoir l'air de Salomé, à la fin de l'opéra de Richard Strauss. C'est moins tranchant comme l'acier que chez sa contemporaine et rivale Birgit Nilsson, et peut-être un peu moins intense, mais en revanche sans doute plus fin, et avec une approche psychologique du personnage peut-être plus fouillée. Et surtout, comme nous le disions tout à l'heure, Ingeborg avait cette chaleur dans le timbre qui contrastait avec sa puissance dramatique.

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1: L'air de Salomé à la fin de l'opéra éponyme de Richard Strauss, créé à la fin de l'année 1905 à Dresde. Cette scène, c'est celle où, après avoir dansé la célèbre danse des sept voiles pour Hérode, Salomé demande en récompense la tête de Jochanan, autrement dit Saint Jean le Baptiste. Hérode, bien que réticent, cède à sa demande, et dans cet air, Salomé exprime son désir et son obsession pour Jochanan, maintenant décapité. Elle chante à la tête coupée, exprimant un mélange de passion, de folie et de triomphe morbide. Interprétation parmi les plus ardentes de l'histoire du disque, celle d'Ingeborg, avec les Wiener Philharmoniker dirigés par Josef Krips en 1956. Écoutons un extrait de l'autre disque sur lequel on peut entendre chanter des voix humaines dans ce coffret Krips volume 2. Il s'agit d'un live de 1964 étiqueté Deutsche Grammophon du chant de la terre de Mahler avec les Wiener Symphoniker cette fois-ci, le ténor Fritz Wunderlich et le baryton Dietrich Fischer-Dieskau. Écoutons tout d'abord ce dernier dans le merveilleux Solitaire en automne.

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1: Das Lied von der Erde, le chant de la terre de Gustav Mahler, les second et troisième leaders sur des poèmes chinois. Der Einsame im Herbst, le solitaire en automne, murmuré par Dietrich Fischer-Dieskau. Et à l'instant, von der Jugend, de la jeunesse, sautillé et siffloté par Fritz Wunderlich, merveilleux soleil, parti trop tôt à l'âge de 35 ans, 2 ans après ce concert, où les deux chanteurs étaient accompagnés par un chef qui aimait profondément cette œuvre, Joseph Krips. Vous pouvez retrouver cette merveille dans le coffret Joseph Krips Édition, volume 2, 1955-1973, proposé dans la collection Éloquence, collection qui ressemble, si vous voulez mon avis, et depuis bien longtemps, à un label à part entière. Autre cycle de 6 poèmes mis en musique, Ariettes oubliées de Claude Debussy, œuvre composée 20 ans avant celle de Mahler, sur des poèmes tirés des romances sans parole de Verlaine. Une originalité de taille dans l'enregistrement qui suit. La partie de piano a été subtilement orchestrée par Brett Dean. Il s'agit d'un live de mars 2023 donné à Melbourne par l'Orchestre symphonique de Melbourne, dirigé ici par son chef titulaire depuis 2022, l'Espagnol Jaime Martin. Quant à la voix, eh bien, laissons-nous charmer par celle envoûtante de la soprano australienne Siobhan Stagg.

le tout premier album autoproduit de l'Orchestre Symphonique de Melbourne, avec l'aide tout de même du label LSO Live, lequel, lancé en 1999, pouvait bien, avec ses airs de vieux routard, prendre sous son aile un petit nouveau. La soprano australienne Siobhan Stagg avec le chef espagnol Jaime Martin nous interprétait le cycle Ariettes oubliées de Claude Debussy, d'après Verlaine, dans une orchestration de Brett Dean, un concert de mars 2023. Le disque est complété par une belle version des quatre derniers leaders de Richard Strauss. À suivre un moment Wagner avec tout d'abord la romance à l'étoile de Wolfram, transcrite et interprétée au violoncelle par Jan Fogler et le BBC Philharmonic dirigé par Homer Mayer Valberg sur l'album Pop Songs du violoncelliste allemand. Puis sans transition, la fin de l'acte 3 et de fait la fin de Siegfried dans la version Simon Rattle avec un orchestre de la radio bavaroise formidable de finesse et surtout une direction extraordinaire. Brunhilde est chantée par l'italo-allemande Anja Campe et Siegfried par le néo-zélandais Simon O'Neill.

La fin de Siegfried, deuxième journée de la tétralogie de Wagner, dans un enregistrement live de février 2023, réalisé à Munich avec l'orchestre de la radio bavaroise, dirigé par Sir Simon Rattle. Un volet qui s'est fait attendre, puisque l'Or du Rhin avait été enregistré en avril 2015 et la Valkyrie en février 2019. Sir Simon Rattle prend son temps, ce qui pourrait lui être reproché, non pour son art, qui continue de s'affiner et de se polir avec le temps, mais pour les distributions qui, elles, prennent un petit coup de vieux en passant. À suivre, la mezzo-soprano anglaise Sarah Connolly avec un prince de l'accompagnement, l'écossais Malcolm Martineau, dans l'ultime lead, opus 57 de Brahms, « Und bewegte laue Luft, air doux et immobile », d'après le poème de Daumer.

Le prélude et le chœur d'ouverture « La brise est muette » de l'opéra de Giacomo Meyerbeer, « Le prophète ». Cette œuvre, un grand opéra en cinq actes sur un livret de Scribe, créé le 16 avril 1949 à l'Opéra de Paris, s'inspire de la vie de Jean de Leyde, un chef religieux des anabaptistes au XVIe siècle qui va devenir leur faux prophète. L'action s'est déroulée essentiellement à Dordrecht, en Hollande, et à Münster, en Allemagne, pendant les guerres de religion. Il est très important de noter que l'œuvre a été créée dans une période de bouleversement politique en France, peu après la Révolution de 1848. Cette époque était marquée par des tensions entre différentes factions politiques et religieuses, ce qui résonne avec le thème de l'opéra, centré sur les conflits religieux et le fanatisme. Nous écoutons la pastorale de Jean au second acte, pour Berthe, moi, je soupire, durant laquelle le personnage exprime son amour pour sa fiancée.

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0: La mezzo-soprano américaine Elizabeth de Chang, qui ramène à la mémoire la grande Marilyn Horne, interprétait de sa voix grave et profonde « Ah, mon fils, sois béni », air de Fides, la mère de Jean, toujours à l'acte 2 du prophète de Meyerbeer, un air qui intervient après que Jean ait exprimé son amour pour Berthe et son soulagement de la voir partir en sécurité. Dans cet air, Fides bénit son fils Jean pour son courage et sa détermination malgré les épreuves qu'il traverse. Cette version discographique du troisième grand opéra français de Meyerbeer est éditée par LSO Live. Il s'agit d'un enregistrement de concert du 28 juin 2024 au Grand Théâtre de Provence avec, dans les rôles de Jean que nous écoutions, le ténor lyrique américain John Osborne. Hormis le reste de la distribution, toujours à l'avenant, il y a le chœur de l'Opéra de Lyon, la maîtrise des Bouches-du-Rhône, l'orchestre des Jeunes de la Méditerranée et l'orchestre symphonique de Londres, tous sous la baguette très inspirée de Mark Elder. Voici le moment à l'acte 4 où Jean de Lède, faux prophète à la tête d'une secte hérétique d'anabaptistes, lequel finira par ensanglanter l'Allemagne du XVIe siècle, se fait couronner empereur de l'Allemagne avec en préambule la marche du sacre.
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1: Moment crucial dans Le Prophète de Meyerbeer, juste après le couronnement de Jean de Lède, où Fidès reconnaît son fils, le roi. Ce dernier renie sa mère et ordonne à ses partisans de la faire taire. S'il reconnaissait qu'il avait une famille, cela révélerait qu'il est un homme ordinaire, ce qui discréditerait son statut de prophète divin. Voilà donc pour cette version assez formidable de l'ouvrage de Meyerbeer, à thésauriser, c'est celle de Marc Elder chez LSO Live. À suivre, et ça se tient thématiquement parlant, « La mort de l'amour » sur un texte de Maurice Bouchard, troisième et dernier segment du poème de l'amour et de la mer d'Ernest Chausson, chanté par un ténor, ce que Chausson voulait à l'origine. Ici, le ténor Benjamin Bernheim, accompagné par sa pianiste de toujours ou presque, Carrie Anne Matheson, qui était déjà la coach vocale du ténor à l'Opéra de Zurich. On doit à cette dernière la transcription très réussie pour piano de la version orchestrale originale.

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1: Benjamin Barnheim, dans son album de 2024, Douce France, qui regroupe plusieurs œuvres notables, habituellement jouées avec un accompagnement orchestral, lequel est ici transcrit avec grand talent par celle qui coach et accompagne le chanteur au piano, Carrie-Anne Matheson. Nous écoutions successivement La mort de l'amour, extrait du poème De l'amour et de la mer de Chausson, et à l'instant la quatrième des Nuits d'été de Berlioz, Absence. Outre la présence du piano, rappelons que le chausson est habituellement très majoritairement interprété par des voix de femmes, ce qui rend cet éclairage que voulait Chausson au départ, c'est-à-dire la voix de ténor, très intéressant. Un disque qui met indiscutablement en valeur tous les talents vocaux et expressifs du ténor franco-suisse, ce dont, à vrai dire, on ne doutait plus depuis longtemps. À suivre, deux extraits du disque Deutsche Grammophon qui réunit l'américaine Nadine Sierra et la sud-africaine Preti Yende, enregistrés lors d'un concert donné à la Philharmonie de Paris en mars 2023. Nous commençons par le duo des fleurs tiré du Lacmé de Delib, Nadine Sierra et Lacmé, Preti Yende et Malika.

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1: L'opéra qui venait du froid sur votre web radio lyrique et sur France Musique avec le Danois Carl Nielsen pour lancer les réjouissances et cette ouverture flamboyante.

Carl Nielsen a sans doute composé l'opéra le plus connu de Scandinavie, Mascarade, tel est son titre, créé en 1906 et basé sur une comédie. On y reconnaîtrait ainsi plutôt les influences de l'opéra de viennoise que celles de l'opéra verdien, et son côté vieux Copenhague lui assura d'emblée un beau succès. En voici un extrait du troisième acte.

0: Danse du coq, extrait symphonique célèbre, avec son ouverture également de l'opéra bouffe Mascarade, signé Carl Nielsen, qui narre les amours contrariés, provisoirement, soyons rassurés, de Leander et Leonora, avec la soprano Henriette Bonde-Hansen dans le rôle de Leonora et le ténor Gert Henning Jensen dans celui de Leander, l'orchestre national de la radio danoise sous la direction d'Ulf Schirmer.
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0: L'opéra qui venait du froid aujourd'hui sur votre web radio lyrique et du Danemark, nous passons à la cour de Suède avec Joseph Martin Krauss et son opéra Soliman II ou Les Trois Sultanes, opéra qualifié de gustavien du nom du roi suédois d'alors et turc. Alors opéra turc ou opéra de janissaire, c'est souvent une simple histoire d'amour ou de délivrance et qui prend place dans un cadre de style turc ou arabisant plein de fantaisie et où abonde de costumes exotiques, harems, mosquées et personnages principaux totalement européanisés.

Deuxième acte de Soliman 2 de Joseph Martin Krauss dans son premier enregistrement réalisé en mars 1991 avec l'orchestre de l'Opéra Royal de Suède sous la direction de Philippe Brunel. Toujours en Suède avec l'opéra qui venait du froid sur Opéra et sur France Musique, voici Franz Berwald ou l'histoire d'un compositeur d'opéra contrarié, débuté alors que le jeune Franz, âgé de 10 ans, s'amuse avec ses amis à jouer un ballet fait maison et intitulé « Les Sauvages ». Quelques années plus tard, il écrira la très belle ouverture de son opéra Estrella de Soria, l'étoile de Soria, que voici interprété par l'orchestre symphonique d'Helsingborg sous la direction de Stig Westerberg.

Après le beau quatuor vocal signé Franz Berwald au deuxième acte de son opéra Estrella de Soria, à l'instant, un extrait de l'acte 1 de Blenda, opéra composé par Per August Ölender en 1876 et basé sur une histoire patriotique où les parallèles entre la fougueuse Blenda et notre pucelle d'Orléans sont étonnamment légion. Et le cardinal, chanté ici par Stig Tisklint, bénit ce qu'il venait pourtant juste de qualifier de « vendetta païenne », une guerre menée par Blenda, la soprano Karin Ingebach, dans cet enregistrement.

0: Un extrait du premier acte de Roi et Maréchal du compositeur et organiste danois à l'influence plutôt wagnérienne Peter Heise dans le bel enregistrement de concert dirigé en mai 2019 à Copenhague par Michael Schoenwandt.
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0: C'est l'opéra qui vient du froid aujourd'hui sur votre web radio lyrique, une traversée à la découverte de l'opéra scandinave au cours de laquelle nous ne nous sommes pas encore rendus en Norvège. Ce sera chose faite avec Geir Tveit et ses Rêves de Baldur. Ce n'est pas à proprement parler un opéra, mais une pièce symbolique dansée avec récitant et voix lyrique. Au premier acte, un elfe de lumière parvient à se dégager du roc gris. Il est libre, il chante, il deviendra, après sa mort, Baldur, le dieu soleil, et son chant est comme le martèlement d'une averse estivale sur la toile d'un vieux voilier.

0: Baldur doit mourir parce que les Norvégiens ont oublié leur ancienne foi. Ils ont perdu l'unité de la conception nordique de la vie. L'art, la religion, la science et la poésie, tout cela ne faisait qu'un. La caractéristique spéciale de cette foi était qu'elle ne promettait rien. Pas d'avantage en ce monde, pas de sainteté éternelle. Rêve éveillé de Gert Feith ici, que ces rêves de Baldur, le dieu soleil, rêve de cet orchestre immense et de la centaine de danseurs nécessaires à son exécution. Ici enregistré quelques décennies plus tard, en 2002, avec Solveig Kringelborn, Trine Ullen, Ulf Øyen et Magne Fremmerlid, et l'orchestre symphonique de Stavanger, dirigé par Ole Christian Rude.
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0: L'opéra qui vient du froid est toujours davantage du froid en Finlande avec Eino Juhani Rautavaara et son opéra La Maison du Soleil, où l'histoire vraie de deux étranges dames fantômes venues avec toute leur famille de Saint-Pétersbourg lors de la Révolution russe et qui y ont vécu éloignées du monde jusqu'en 1987. Elles n'ont jamais parlé le finnois ou le suédois, ce qui est un vrai problème là-bas, la famille en fut ruinée. Mais elles ont continué, elles deux, à vivre dans un monde qui n'existait plus depuis longtemps en définitive. L'opéra est écrit, lui, 3 ans plus tard et Rautavaara prend alors conscience que lui-même a fait exactement la même chose que les deux sœurs en se choisissant un royaume dont il pourrait être le seul souverain, la musique.

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0: La Maison du Soleil, tragédie bouffe du compositeur finlandais mort en 2016, Eino Juhani Rautavaara. La scène du rêve, à l'acte 1, avec dans les rôles des deux sœurs fantômes, Anna Christie, Ina Kaapola et Raija Regnell, et l'orchestre symphonique de Oulu, dirigé par un grand admirateur de la musique de son compatriote, j'ai nommé Mikko Frank, directeur musical de l'Orchestre Philharmonique de Radio France.
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0: L'opéra qui venait du froid, toujours et encore en Finlande, mais avant Kaija Saariaho et son amour de loin, rendons visite à Sebastian Fagerlund, né en 1972 et qui s'empare d'un mythe du cinéma mondial, le cinéaste Ingmar Bergman en personne et son film Sonate d'automne. Il en donne, grâce aux possibilités impressionnantes de l'opéra, il faut bien le dire, une version comme surnaturelle, où par exemple le second mari disparu de Charlotte est le protagoniste de plusieurs scènes après son décès, et où ce qui se passe dans la tête de Charlotte, la pianiste qui a sacrifié sa fille Eva à sa carrière, se retrouve exprimé par un cœur tout entier. Il faut dire que cet affrontement entre la mère et la fille, qui se dit désormais incapable d'amour, avait tout pour faire un opéra.

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0: Sonate d'automne d'après l'œuvre cinématographique d'Ingmar Bergman, extrait du deuxième acte de l'opéra composé d'après le scénario du film par le Finlandais Sebastian Fagerlund, avec dans le rôle de Charlotte, la mère concertiste sur le déclin, incarnée par Ingrid Bergman au cinéma, la mezzo Anne-Sophie von Otter, et dans celui d'Eva, sa fille aux redoutables reproches, interprétée elle par Liv Ullmann dans le film, la soprano Erika Sunegard. Le chœur et l'orchestre de l'Opéra National Finlandais sous la direction de John Sturgards en 2017.
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0: Nous restons en Finlande pour un opéra acclamé en France et dont l'action s'y déroule d'ailleurs en partie, avec la compositrice néanmoins finlandaise Kaija Saariaho qui a développé au fil des ans un rapport lumineux à l'univers opératique. L'Amour de loin, créé en 2000 à Salzbourg, d'après le livre d'Amin Maalouf, en marque le début magique au prisme médiéval de l'amour courtois. Il s'inspire de la vie historique et légendaire du troubadour Geoffrey Rudel et de ses vers où il chante son amour pour une femme inaccessible entre Orient et Occident.

0: Magnifique. Ekaterina Lekina, soprano à la troublante finesse dans le rôle de Clémence au cours du deuxième acte de L'amour de loin, opéra aux résonances intemporelles d'amour courtois signé de la compositrice finlandaise Kaija Saariaho, les pieds sur la terre et la tête dans le ciel. Avec ici également la mezzo Marie-Ange Todorovitch dans le rôle d'un pèlerin et le chœur de la radio ainsi que l'orchestre symphonique allemand de Berlin sous la direction de Kent Nagano.
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Voilà, c'était l'ouverture de Roi 10 à l'opéra d'Édouard Lalo, une pièce bien connue du public avant même la création de l'œuvre. On l'a entendu au concert Pas de Loup et à la Société des concerts du Conservatoire avant même la création de l'œuvre. En effet, son auteur avait pris quelques précautions car il avait des sérieux doutes par rapport à l'accueil qui pourrait lui être réservé lors de sa première à l'Opéra Comique à Paris. En plus, le refus de sa partition au Palais Garnier et ailleurs était connu de tous. Mais revenons au point du départ, c'était dans sa belle famille d'origine bretonne qu'Édouard Lalo a découvert la légende 10. Après quelques essais infructueux, il revient à l'opéra en 1876. Il accepte le livret écrit spécialement pour lui par Édouard Blot. Mais une fois l'œuvre terminée, il est refusé de partout. Lalo y revient 10 ans plus tard, en 1886, et en fait une nouvelle mouture. Après les répétitions extrêmement difficiles, le Roi 10 remporte un grand succès auprès du public et il se maintient sur scène jusqu'en 1941 et après la Seconde Guerre mondiale, la nouvelle production continue à être montrée sur scène jusqu'en 1966. Après, une nouvelle production verra le jour et les représentations deviennent sporadiques. En tout cas, l'histoire bretonne de la lutte des clans, du mariage arrangé, de l'amour secret et déçu aussi d'une alliance contre nature pour se venger et de la catastrophe finale, le sacrifice y compris, magnifiquement mis en musique par Édouard Lalo, a tenu ses promesses. L'opéra Le Roi 10 a fait rêver le public pendant les décennies. Rêvons un peu avec lui.

0: Ainsi s'achève le premier des trois actes du Roi X, l'opéra d'Édouard Lalo, qu'on a écouté dans un enregistrement réalisé en juin 1957 dans la salle de Mutualité à Paris. La soprano Jeannine Michaud y a incarné Rosaine, la jeune fille du roi, la mezzo-soprano Rita Gore, Margaret, la fille aînée du monarque, le ténor Henri Leguet chantait le rôle de Milio, le jeune soldat et amoureux de Rosaine, le baryton Jean Borter, celui de Carnac, le chef du clan adverse, et la basse Pierre Savignol campait le rôle du roi. Après une autre basse, Jacques Mars et Tessin Corentin, une sorte de deus ex machina de l'œuvre, et le baryton Serge Rallier et Téjaël. Le chœur et orchestre national de radiodiffusion française ont été dirigés par André Clutens.
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0: Et ces belles voix d'opéra nous accompagnent encore dans les œuvres de Friedrich von Flotow et de Charles Gounod, à commencer par la soprano Jeannine Michaud qui nous interprète les ariettes oubliées de Claude Debussy. Elle est accompagnée au piano par Aldo Ciccolini.

0: C'était un extrait de Faust de Gounod que vous avez entendu en dernier lieu, où le personnage de Valentin était incarné par le baryton Jean Borter. Dans cet extrait, on l'a entendu partager la scène avec le chœur et orchestre du Théâtre National de l'Opéra de Paris. Tous ces musiciens ont été placés sous la direction d'André Clutens. Mais avant, c'était un extrait d'Oedipe, l'opéra de Georges Enesco, l'œuvre très rarement montrée, et quand ça arrive, il faut y aller pour le voir et entendre, bien évidemment. Et dans cet extrait enregistré salle Pleyel en 1955, on a entendu avant tout la mezzo-soprano Rita Gore et aussi la basse Henri Médu et le baryton Xavier Desprats. L'orchestre était dirigé par Charles Bruck. Ensuite, le baryton Henri Leguet a chanté un extrait de Martha, l'opéra de Friedrich von Flotow, un grand succès à l'époque.
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0: Nous partons en Suède maintenant, au moins dans l'histoire que raconte le livret d'Eugène Scribe. Il s'agit d'une affaire d'assassinat du roi de Suède, Gustave III, un jeune homme qui a accédé au pouvoir suprême à l'âge de 26 ans, sans se préoccuper véritablement de la politique à mener, ce qu'a fait de lui un jeune despote avec beaucoup d'ennemis. Mais revenons à l'opéra d'Auber, basé sur ce fait réel. Il était créé en 1833 à Paris. L'opéra Gustave III est donc né d'un bal masqué de Verdi, qui lui a repris l'argument pour son propre opéra. Les deux premiers actes mettent en scène beaucoup de chœurs, comme c'est l'usage dans l'opéra à la française, mais c'est le ténor du personnage principal qui prédomine ici. Mais le deuxième acte lui-même se déroule entièrement au port de Stockholm, où tout le monde se rend à l'initiative du roi pour rendre visite à la sorcière Arvedson. Le marin Christian perturbe brièvement cette visite avec ses demandes de récompense et le grade pour les services rendus. Mais après, les choses se compliquent avec la visite surprise d'Amélie et la prophétie d'Arvedson, arrachée par le roi Gustave, incrédule, moqueur et désinvolte. Bye.

Il est certain que le seul deuxième acte ne peut donner qu'une vision partielle de l'œuvre inspirée par un régicide compliqué. Surtout quand le librettiste, Eugène Scribe en l'occurrence, a déjà comprimé l'histoire dans un espace-temps de 2 jours, tout en romançant tout ce qu'il pouvait, car au moment de la conception du livret, certains protagonistes des faits réels étaient encore en vie. Néanmoins, cette capture publique, composée des enregistrements des concerts donnés au Théâtre impérial de Compiègne le 28 septembre et le 6 octobre 1991, donne un parfait aperçu radiophonique de l'œuvre. Tout au long de ce second acte, vous avez entendu la voix du ténor britannique Lawrence Dale en roi Gustave III, puis celle de la soprano franco-libanaise Rima Tawil, qui était Amélie, femme du ministre et l'amoureuse du roi. La basse Christian Tréguier était Comte Ancastrom, le mari d'Amélie, le ministre et ami du roi. Après la mezzo-soprano Brigitte Lafont incarnait l'Oscar, le jeune page, c'était un rôle travesti, ein Hosenrolle en allemand. La mezzo-soprano Valérie Maresta incarnait Arvetson, la sorcière et devineresse. Le ténor Roger Pujol était le comte Riebling, un conspirateur. Un autre conspirateur était le baryton Gilles Dubernet qui chantait le comte des Hornes. Après, le ténor Patrick Fouché était Christian, le marin. Le baryton Franck Le Guérinel a chanté plusieurs rôles, celui de Colbart, le ministre de la guerre, Armfeld, le ministre de la justice, et le chambellan, et puis le valet aussi. Et maintenant, place à un pot-pourri vocal.

0: C'était la soprano Lorna Anderson et le pianiste Malcolm Martineau qu'on a trouvé au début de ce pot-pourri royal, un peu bariolé mais toujours très chantant, avec Le Roi s'en va en chasse, un folk song arrangé par Benjamin Britten. Toujours la musique anglaise, un extrait de scène de la saga du roi Olaf d'Edward Elgar, le retour du roi Olaf notamment, avec le chœur et orchestre philharmonique de Londres dirigé par Vernon Henley. S'ensuit un extrait royal, Cantique des Cantiques de Daniel Lesur, par les chanteurs I Fagiolini. Et après, le baryton Mark Stone, soutenu par le pianiste Stephen Barlow, s'adresse « To the Queen of My Heart », un extrait de trois chants de Frédéric Delius. Et pour finir, la soprano Elisabeth Söderström et le pianiste autrichien Martin Hissep ont interprété « Enfant, si j'étais roi » de Franz Liszt.
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0: Nous passons en Bohème à présent pour écouter le premier opus opératique d'Antonín Dvořák, le musicien qui est auteur d'une dizaine d'opéras par ailleurs. Pour son entrée en matière, il a choisi un livret allemand de Theodor Körner, Alfred der Grosse, Alfred le Grand si vous voulez, un texte qui a déjà servi auparavant et le choix du compositeur a probablement été motivé par les droits à régler à l'auteur du texte, ce qui ne posait pas de problème dans ce cas précis car le livret a été déjà utilisé pour le troisième opéra de Friedrich von Flotow, l'œuvre qui n'a jamais été montée. Mais cela reste une hypothèse bien évidemment. En tout cas, le sujet d'Alfred le Grand a inspiré beaucoup de musiciens auparavant, Thomas Arne, le musicien britannique, Gaetano Donizetti, que tout le monde connaît, et bien d'autres. Il s'agit donc d'un sujet relativement connu, mais pas trop usé, et qui, en même temps, a fait ses preuves. Idéal pour un jeune compositeur qui a déjà écrit deux symphonies et quatre quatuors à cordes et qui veut découvrir des nouveaux territoires. Bref, l'opéra nous amène au sud de l'Angleterre au 9e siècle dans une atmosphère de guerre entre l'armée du roi Alfred et des vikings danois. Ce conflit ne se déroule pas uniquement sur le champ de bataille entre les armées d'Harald et d'Alfred, mais en privé aussi dans la sphère sentimentale, car Alvina, la promise d'Alfred, est capturée par l'ennemi et convoitée par Prince Harald, leur chef. Elle rejette ses avances et les libérer, mais capturée à nouveau justement au troisième acte, tout en restant sur ses positions. C'est alors qu'Alfred décide d'attaquer le camp danois et il est victorieux. Écoutons donc ce troisième acte d'Alfred, le tout premier d'opéra d'Antonín Dvořák, que je vous propose d'écouter dans une capture live réalisée dans la magnifique salle de Rudolfinum à Prague le 16 et le 17 septembre 2014.

0: Ainsi se termine le troisième acte d'Alfred, le premier opéra d'Antonín Dvořák, l'œuvre que son auteur a tenue en extrême discrétion à tel point que la pièce a été créée post-mortem en 1938 dans un petit théâtre à Olomouc dans le nord du pays et avec un livret traduit en tchèque pour l'occasion. Mais vous l'avez entendu dans sa version originale en allemand, donc avec le baryton Ferenc Rumpf dans le rôle d'Alfred, la soprano Petra Freuse et dans celui de sa fiancée Alvina, puis le ténor Ferdinand von Bodmer était le prince Harald et la basse Jörg Sabrowski était le prince Gotron. La basse slovaque Peter Mikula chantait le serviteur Sivard, le ténor allemand Tilman Unger était Dorset, l'ami d'Alfred, et la soprano tchèque Jarmila Baxova était Rovena, l'ami d'Alvina. Le chœur philharmonique de Brno et l'orchestre symphonique de la radio Prague étaient placés sous la direction du chef allemand Heiko Matthias Förster.
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0: Après ce troisième acte de l'opéra d'Antonín Dvořák, nous restons encore en compagnie de ce monument musical et national tchèque avec quelques extraits de son cycle des sept mélodies tziganes composées en 1880 pour le ténor viennois Gustav Walter. Et c'est le ténor allemand Peter Schreier qui va nous interpréter ces extraits dans une version originale, en allemand donc, car il en existe une en tchèque, une autre en anglais, puis en français aussi, et transcrit pour pratiquement toutes les tessitures. Peter Schreier, ce grand ténor et chef d'orchestre aussi, adulé par le public, est accompagné ici au piano par Eric Verba. C'est un enregistrement d'une soirée donnée le 12 août 1979 au Festival de Salzbourg.

C'est par le second des trois opéras italiens de Mozart, composé en collaboration avec le poète et librettiste Lorenzo da Ponte, que nous avons commencé notre déambulation. Suivront tout à l'heure les Noces de Figaro et Così fan tutte. À l'instant, c'était l'air du champagne au premier acte et la canzonetta au second acte du Don Giovanni de Mozart dans une des plus mémorables incarnations du rôle-titre qu'ait connu ce chef-d'œuvre inusable, celle de l'italien Ezio Pinza, ici en 1930, qui fut béni des dieux par ce don du ciel qu'était sa voix chaude et profonde. Effectivement, le véritable prénom de Pinza était Fortunato, à savoir fortuné, chanceux, et semblait à ce titre prémonitoire. Antifasciste convaincu, il suivit Toscanini pour vivre et faire carrière aux États-Unis. Cesare Siepi, son compatriote et cadet de 30 ans, fut tout autant adulé et admiré dans ce même rôle du séducteur dont il avait saisi toutes les caractéristiques. Il chante ici en 1955 dans la mythique version de Joseph Cripps, tissant sa toile de suavité autour d'Hildegarden en Zerlina dans le duettino « Lacidarem la mano ».

0: L'Achidarem Lamano, là nous nous donnons la main, ou comment une simple paysanne, Zerlina, va succomber malgré ses résistances aux avances du séducteur Don Giovanni. Si la mort est au centre du chef-d'œuvre de Mozart, puisqu'il s'agit somme toute de la dernière journée du grand seigneur méchant homme, comme le caractérisait Molière, la musique de l'Autrichien y célèbre la vie, en croquant ce personnage haut en couleur et diablement attachant, quand bien même par le truchement de la vengeance du commandeur, ce dernier sera damné à la fin. Ainsi, par les quelques mises en bouche entendues, nous voici déjà entrés dans ce drame joyeux, le drama giocoso, qualificatif donné par Mozart à son opéra.
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0: Écoutons à présent un large passage de Don Giovanni, qu'un Wagner qualifiera d'opéra des opéras, dans la version qui trône toujours parmi les quelques très grandes, celle de Carlo Maria Giulini, gravée dans les mythiques studios londoniens d'Abbey Road en 1959. Panel de chanteurs d'exception et très équilibré, Eberhard Wächter en Don Giovanni, John Sutherland en Donna Anna, Giuseppe Taddei en Leporello, Gottlob Frick en Commandeur, Elisabeth Schwarzkopf en Donna Elvira, Luigi Alva en Don Ottavio, Piero Cappuccilli en Mazzetto et Graziella Ciuti en Zerlina, excusez du peu, et dernier personnage et non des moindres, le chœur et l'orchestre Philharmonia, littéralement envoûté par un Giulini des très grands jours qui rend l'action totalement accaparante, une prise de son parfaite finissant de rendre cette gravure indémodable. Nous écoutons le premier acte, de l'ouverture jusqu'à l'ère du catalogue où l'on entendra l'Italianita de l'admirable Giuseppe Taddei.

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1: Le début du premier acte du Don Giovanni de Mozart dans la version Giulini avec Giuseppe Taddei dans une des plus remarquables incarnations du valet Leporello.

La sérénade ou canzonetta du second acte de Don Giovanni, cette scène où le séducteur affublé d'un masque et d'une guitare se fait passer pour Leporello. Guitare, oui, n'oublions pas que l'action se déroule à Séville au XVIIe siècle. Cette scène a donné lieu à bien des adaptations, transcriptions et autres inspirations, comme nous avons pu ici nous en rendre compte avec les visions signées Castelnuovo Tedesco et Busoni au XXe siècle, entourant The Bavarian Don Giovanni, mouvement central de The Kingdom of Dreams, œuvre pour hautbois et piano du compositeur contemporain anglais John Woolrich.

0: pour le plaisir, nous réécoutions la canzonetta et l'air du champagne, cette fois-ci par la voix de velours absolument admirable de Dietrich Fischer-Dieskau, une de ses plus grandes incarnations du rôle, ici dans la version Fritschei chez Deutsche Grammophon en 1958.
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0: Faisons un saut pour assister à la fin méritée du scélérat. Fin méritée ou pas d'ailleurs, chacun sa morale après tout. Don Giovanni est un opéra hautement politique et moral, ne l'oublions pas. C'est le final. Nous sommes chez Don Giovanni, la table est dressée pour le souper. La statue du commandeur, lequel a été tué par Don Giovanni au début de l'opéra, est attendue. Don Giovanni festoie au son d'un petit orchestre. Elvira, l'épouse trompée et délaissée, a déjà fait chou blanc en tentant de l'inciter au repentir. La conclusion tragique et fantastique est inéluctable. C'est le moment de vérité ultime où le commandeur, échouant également dans sa tentative de ramener Don Giovanni dans le droit chemin, l'entraîne avec lui dans les flammes de l'enfer.

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0: La fin de Don Giovanni dans tous les sens du terme, dans la version pleine de vie et de théâtre de Sir Charles Maceiras, gravée en 1995 avec Boscovus en Don Giovanni, Alessandro Corbelli en Leporello, Christine Brewer en Donna Anna, Jerry Headley en Don Ottavio, Felicity Lott en Donna Elvira, Nuccia Focile en Zerlina et Umberto Ciumo dans les rôles de Mazzetto et du Commandeur. Suite à l'engloutissement du libertin dans l'abîme, chaque personnage est revenu sur scène pour commenter cette fin tragique, exprimer ses propres sentiments et tirer sa morale, on se croirait presque chez Woody Allen. Don Giovanni, opéra hautement politique, disions-nous. À cet égard, ce sextuor final fut très rapidement supprimé des représentations de manière certaine, depuis la fin du XVIIIe siècle et durant tout le XIXe, jusqu'à un Gustav Mahler et quelques autres chefs durant le XXe siècle, préférant conclure le chef-d'œuvre de Mozart sur la damnation de Don Giovanni, comme c'était le cas chez Molière.
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0: Transcrire des airs chantés est un exercice aussi vieux que l'opéra, ou presque. Franz Liszt, lui, allait encore plus loin puisqu'il utilisait son art de la transcription en recréant parfois totalement le matériau d'origine. Voici sa fantaisie sur deux thèmes des Noces de Figaro de Mozart. Elle date de 1842, partition restée inachevée et qui contenait également à l'origine des thèmes tirés de Don Giovanni. Ferruccio Busoni se chargea 70 ans plus tard, animé de son ego et de son génie propre, de compléter l'œuvre tout en supprimant une assez large partie de ce qu'avait écrit Liszt. Ben voyons, notamment quasiment tout le matériau concernant Don Giovanni. Si ces suppressions restent un mystère, le résultat, lui, est très enlevé et étourdissant, ici sous les doigts du virtuose Jean-Yves Thibaudet.

La fantaisie de Figaro de Liszt Busoni par Jean-Yves Thibaudet, l'air de Figaro, Non più andrai, y fournit un cadre solide à une série de variations très ornementées sur l'air de Cherubino, Voi che sapete. Air de chérubin que nous chante amoureusement Cecilia Bartoli dans son Live in Italy, accompagné par le même Jean-Yves Thibaudet.

La transition est donc consommée. De Don Giovanni, nous sommes passés aux Noces de Figaro. Au sein de la trilogie Mozart da Ponte, les Noces furent composées et créées en 1786, un an avant Don Giovanni et presque quatre ans avant Così fan tutte. Créées au Burgtheater de Vienne, elles ne reçurent pas le succès escompté, mais ceci ne dura pas car quelques temps plus tard, lors de la première représentation pragoise, le succès fut au rendez-vous, ce fut même un triomphe. Ils sont bien ces Pragois et ils avaient bien raison.

0: L'ouverture des noces de Figaro est une des plus concises et des plus parfaites pages orchestrales de Mozart. En 4 minutes seulement, elle installe l'allégresse dont l'opéra bouffa de Mozart ne se départ pas tout du long, même si, contrairement à la pièce de Beaumarchais, Le mariage de Figaro, les personnages et les situations sont plus approfondis grâce à l'expressivité mozartienne qui induit la gravité des sentiments. L'action se déroule à la fin du XVIIIe siècle au château d'Aguas Frescas, non loin de Séville. Action à rebondissement où les imbroglios se succèdent, indirectement provoqués par le comte Almaviva, homme autoritaire et jaloux. Au premier acte, Figaro, le valet du comte, va épouser Suzanne, femme de chambre de la comtesse. Mais le comte est volage et marque un intérêt certain envers la femme de chambre en question. Figaro, de son côté, s'était engagé imprudemment envers la gouvernante Marceline et doit à présent rendre des comptes. Chérubin, enfin, s'émeut en présence des femmes. Chacun se cache et s'épie. Au final, c'est Chérubin, victime désignée de ces jeux cruels, qui sera expédié par ordre du comte aux armées.
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0: Nous écoutions le premier acte des Noces de Figaro dans la version Mariner, avec Ruggero Raimondi en Conte Alma Viva, Lucia Pop en Comtesse, Barbara Hendricks en Susanna, Agnès Balza en Chérubin, Aldo Baldin en Don Basilio, le maître de musique, et José Van Damme en Figaro. Mariner grava par ailleurs les deux autres volets de la trilogie d'Aponté, ainsi qu'une flûte enchantée de très belle tenue.
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0: Bon, après, nous avons tous des préférences pour des airs chantés par tel ou tel, dans telle ou telle version, etc. Je me prête au jeu en vous proposant les trois premiers airs du second acte, amoureusement choisis dans trois versions marquantes de la discographie. Nous écouterons successivement la voix angélique de Gundula Janowitz chez Carl Böhm en 1968 pour l'air de la Comtesse, puis Suzanne Danko pour son interprétation toute de fraîcheur dans l'air de Chérubin chez Erich Kleiber en 1959, et enfin l'air de Susanna par Mirella Freni dans la version Colin Davis en 1971.

À la suite de Mirella Freni dans l'air de Susanna des Noces de Figaro de la version Colin Davis, écoutons Sul aria che suave zeffiretto, le duo de la comtesse et Susanna au second acte des Noces de Figaro de Mozart par les merveilleuses, et le mot n'est pas assez fort, Gundula Janowitz et Edith Matisse. Dans le film de Franck Darabont sorti en 1994, Les Évadés, c'est ce disque qu'Andy Dufresne, le personnage incarné par Tim Robbins, fait écouter aux détenus de la prison de Shawshank, acte pour lequel il se retrouvera condamné à 15 jours de cachot. Cette scène est la plus belle du film, car le temps d'un duo mozartien, tous les prisonniers s'évadent vers un ailleurs merveilleux, suspendu, hors du temps.

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1: Continuons à nous évader sur Opéra avec le quintet final au quatrième acte des Noces de Figaro, suivi du trio, juste avant le tutti conclusif, cette fois-ci dans la version de Sir George Solti, fervent mozartien lui aussi. Nous écoutons le chérubin de Frederica von Stad, le comte de Thomas Allen, la comtesse de Kirite Kanawa, la Susanna de Lucia Pop et le Figaro de Samuel Ramey.

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1: À la suite des Noces de Figaro, Mozart composera Don Giovanni, que nous avons déjà entrevu, et c'est finalement en janvier 1789 que sera créé le troisième opéra sur un livret de Da Ponte, à savoir Così fan tutte, ainsi font-elles toutes. C'est le sujet le plus osé de Mozart, il faut le dire. L'action se déroule dans la région de Naples vers la fin du XVIIIe siècle. Au premier acte, deux jeunes officiers, Ferrando et Guglielmo, mis au défi par un vieux sceptique, Don Alfonso, de conserver pendant leur absence l'amour de leur belle, feignent de partir à la guerre et reviennent bientôt déguisés en Albanais. Ils simulent alors le suicide par désespoir de n'être pas aimés. Les jeunes femmes sont alors troublées. Au second acte, après quelques hésitations, Dorabella et sa sœur Fiordiligi cèdent à l'empressement des étrangers qui, à l'extrême confusion des deux jeunes femmes, se feront alors reconnaître d'elles. Così fan tutte, ainsi font-elles toutes, ricane Don Alfonso, qui gagne alors son pari.

Ce sujet très libertin n'était possible qu'à l'époque des Lumières. La preuve, le 19e siècle romantique, pudibond, voire saint-sulpicien, détestera ce chef-d'œuvre, ce qui heureusement n'est pas notre cas. Voici les premières pages qui nous permettent d'assister à la préparation du plan machiavélique dans la version Eugen Jurum, avec le vieil Alfonso incarné par Dietrich Fischer-Dieskau, Guglielmo par Hermann Prey et Ferrando par Ernst Effliger.